0: Mesdames et mesdemoiselles, messieurs, nous revenons ici au studio. Nous allons maintenant parler un peu français. Hein? Donc, approchez madame. Alors, vous venez de la Corse.
1: C'est ça.
0: Corse, c'est où?
1: Au sud de la France.
0: Donc, sud, à côté de l'Italie ou quoi?
1: À côté de l'Italie, oui. On fait donc, frontière. Non, c'est pas loin. On est à côté de la Sardaigne. Vous voyez la carte ouais. En forme de feuille là? Tout donc, en bas de...
0: Donc on peut venir à pied.
1: Oui, avec des tubas et des masques.
0: Alors vous aussi, vous organisez des festivals là-bas. Racontez-nous un peu de vos festivals.
1: Alors, on organise un événement en fait, qui s'appelle l'échange culturel Corse-Peul. Et l'idée, c'est vraiment mélanger les deux cultures. Moi, je suis Peul, donc du Burkina Faso. Et chaque année, on essaie de faire venir des musiciens directement du Burkina pour venir à la rencontre des musiciens corses. Et aussi de participer à des événements, d'autres événements culturels sur l'île. Et avec, donc il y a beaucoup de thématiques. Hein. On a des tables rondes, on fait des cinémas, on fait des donc, projections des films sur les deux cultures toujours. On fait la danse, on fait, enfin voilà, il y a pas mal de choses qu'on met en fait...
0: En exergue. Ah, et cette année, c'est quand?
1: Alors, cette année, ça se fera le 3 octobre. Donc, toujours dans le centre Corse.
0: En plein air ou bien?
1: Alors, on est toujours en salle parce qu'on le fait en octobre.
0: Ce n'est pas évident. Hein?
1: Voilà, on est dépendant un peu du temps, de la météo. Et du coup, on est obligé de le faire dans les salles pour justement... Voilà, et puis l'intérêt d'avoir des salles aussi, c'est de pouvoir faire les projections des films et aussi faire les débats sur nos différences culturelles.
0: Voilà. Alors, vous parlez que vous êtes Peul. Dama aussi est Peul.
1: C'est ça.
0: Le plus souvent, je feuilletais, je lisais un documentaire sur les origines de Peul. Même les gens qui ne vous connaissent pas maintenant, là, le Peul, c'est quoi? Peul, ça veut dire peuple, ça veut dire quoi, Peul?
1: Eh bien, ça veut dire Peul. Mm-hmm. C'est déjà grand.
0: Il y en a beaucoup de gens maintenant qui vous écoutent pour le moment en français. Là.
1: Voilà. Eh bien, les Peuls, en fait, nous sommes un peu partout en Afrique. Donc, on se trouve, nous sommes des nomades. Et on fait de la transhumance aussi. Donc, maintenant, on se sédentarise depuis quelques années. En fait, il y a la sédentarisation. Bon, vu le contexte actuel des choses ou d'avant un peu avant, on est obligé en fait d'être sédentarisé.
0: On dit que vous êtes à peu près 40 millions, n'est-ce pas?
1: C'est ça.
0: Adama, est-ce que en tant que Peul, là, vous avez une spécialité qui vous fait une différence avec d'autres groupes ethniques?
2: En Afrique noire, oui, parce que nous faisons partie d'une communauté qui détient la nationalité de près de 20 pays africains. Ça, c'est une grande différence comparée aux autres. Et partout où nous sommes, c'est nous en Afrique. Donc, ça. Et la langue, elle est vaste.
0: Là, c'est que la langue
2: Fulfulde, oui.
0: Fulfulde.
2: Donc, n'importe où tu vas, exemple, moi je suis Peul du Burkina, mais si je me retrouve en Guinée, ça suffit que je parle Fulfulde normal, sans dialecte, et on se comprend. Parce qu'il y a les Fulfulde soutenus, que tous les Peuls parlent. Et maintenant, il y a les dialectes dans Fulfulde comme toute autre langue.
0: C'est normal.
2: Voilà, maintenant, quand on se courage et on a des différents pays, donc chacun parle Fulfulde direct.
0: Comment on dit bonjour dans Fulfulde?
2: Si c'est matin, Djambouali.
0: Djambouali, Djambouali. C'est Djambo. Like Djambo, Djambo Bwana.
2: Yeah.
0: Madame, alors, vous, votre spécialité, c'est quoi là? Donc, à quoi est-ce que... Vous êtes une organisation, vous êtes une association, comment vous êtes organisé?
1: Alors, oui, on a une association qui s'appelle PENDO, le chemin de l'espoir. Et je suis la présidente de cette association, donc je suis en organisant.
0: C'est une association culturelle seulement ou bien vous faites aussi d'autres activités?
1: Non, on fait
0: seulement des activités.
1: Ouais, des activités culturelles, même plutôt. Ouais,
0: il est très rare d'avoir des Africains qui ne sont pas impliqués dans les programmes de développement dans leur pays.
1: Pour notre part, en tout cas, nous, en faisant donc, les activités culturelles, Peul, donc c'est une musique traditionnelle. En fait, nous, on est sur les musiques traditionnelles, avec des instruments traditionnels. Donc, on essaye de soutenir et puis de pousser, d'encourager en tout cas les musiciens traditionnels Peuls à continuer à perpétuer leur art parce que, avec la mondialisation,
0: Ouais.
1: on a tendance à perdre un petit peu certaines choses. Et du coup,
0: Pourquoi on doit rester traditionnel? On peut aussi être moderne.
1: Voilà, modernisation, c'est ce que je voulais dire. Mais l'un n'empêche pas, l'un ne doit pas tuer l'autre, en fait.
0: Pourquoi
1: Donc.
0: pas?
1: Eh ben, et pourquoi?
0: Alors, disons, hein, je vous pose la question pour vous deux. Hein. Alors, nous continuons à dire la tradition. C'est pour cela que même l'instrument qu'il a dans ses mains, ce n'est pas une guitare. Alors, à quoi est-ce que c'est très important de maintenir les traditions?
2: Oui, c'est important, sinon on va se perdre.
0: Pourquoi on devient moderne?
2: Oui, on peut devenir moderne, mais on ne doit pas oublier qui nous sommes et d'où nous venons. Parce que pour oublier d'où tu viens et qui tu es, ça veut dire que tu es dominé par quelqu'un. Et pour rester serein et fort dans cette domination, faut toujours garder ta culture quelque part.
1: C'est ça.
0: Il n'a rien à ajouter. Mesdames, mesdemoiselles, messieurs, c'est un petit passage en français dans notre programme. Maintenant, j'ai demandé à Adama de vous dédier une chanson. Hein? Elle vous a dédié une bonne chanson de votre côté. Maintenant, c'est à de votre tour de lui dédier une chanson.
1: Oula!
0: Essayez de voir là, dans toute la palette de musique que nous avons sur Terre là.
1: Bah, Ali Farka Touré.
0: Alpha, 4 Touré. Welches Lied? Égal, n'importe quel.
1: N'importe quel,
0: Alors,
1: parce que.
0: j'ai choisi Alpha 4
1: Hein?
0: Touré.
1: Ali Farka Touré, ouais.
0: Voilà. Écoutons ça.
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0: Ladies and Gentlemen, wir kommen zurück hier im Studio, da von Frankreich zurück hier in Wien. Da, Adama, vielen Dank, dass du hier zu uns gekommen bist. Du bist immer willkommen.
1: Vielen Dank.
0: Aber bien nochmal, merci d'être venu, nous rendre visite.
2: Oui, merci à vous.
0: Alors, salutations à nos amis qui vivent en France et surtout du peuple burkinabé qui est de l'autre côté en France. Alors, est-ce que vous avez un message à laisser à nos auditeurs, aux auditrices?
1: Je dis merci pour l'invitation et que Dieu bénisse chacun de nos auditeurs.
2: Et merci surtout de nous avoir écoutés, à toutes les auditeurs et auditrices.
0: 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On vous souhaite bon succès hein, pendant l'été. 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